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0: 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La psychanalyse freudienne a jeté une nouvelle lumière sur les rapports au sein de la famille, sur les rapports au sein du couple, sur les rapports entre les êtres humains et en particulier les rapports entre l'homme et la femme. Mais moi, je crois que quelque part, faut nous prendre la pincette parce que c'est une exagération. Freud a privilégié et à exagérer ce que j'appelle le poids du sexe sur toutes les activités humaines. C'est pas que nous dit le pas important, non. Parce que nous avons une trilogie qui mortifère, c'est-à-dire qui apporte la douleur, qui apporte la mort, le pouvoir, le sexe, l'argent. De pour gain, réunion trois bagages ça, le pouvoir, le sexe, l'argent, et qui dans le contexte non, bien ajoutons l'autre bagaille, très souvent l'agitation sur les dérives à faire drogue comme on apprend et puis l'agitation sur l'utilisation des armes à feu. Parce que pouvoir, sexe, l'argent, drogue, armes destructrices. Mm-hmm. A dit gros armes automatiques.
1: Armes font froid,
0: comme on dit en créole. Mm-hmm. Bah, ça semble un mortifère qui a mené nous vers l'abîme. Moi-même, c'est pas basé sur la Bible, bien sûr, la spiritualité, mais je toujours dis, bon monde qui pratiquait religion. La spiritualité, pour moi, est une forme d'engagement vers le bien, vers la perfection,

0: vers la beauté, vers la justice. 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Le meilleur dit phase de fin du monde, même pas quoi dans la fin du monde. Le monde est infini, le monde est, le monde a été, le monde sera toujours. Une civilisation qui a disparu. Mais l'univers est fini par qu'à disparaître. D'autant que il y a pas le commencement avec théorie Big Bang, ou bien encore la thèse créationniste, que bon Dieu créé à partir de l'immonde de la terre. Ça, question ça, pour moi-même, il n'y a pas convaincu, moi, il n'y a pas fait lui. 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
0: 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Moi-même, moi, dit que l'univers fini n'a pas de commencement et n'aura pas de fin. L'univers est. L'univers était. L'univers sera.
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0: 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Où est-ce que des planètes? Où est-ce que des exoplanètes? 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On a parlé de ça. Mon seul bain m'a dit, il y a deux bagailles qu'on joint dans la Bible, qu'il y a prophète, et pour moi-même, pour qui ça m'accorde importance à la plupart des prophéties, c'est parce que les prophéties ont été rédigées, ont été abordées, vues par des créateurs poètes. 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La poésie est douée de voyance. Une prophétie, ou pas, ouais, qui langage du fait, selon style poétique.
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0: Ah, c'est ça va me commencer.
1: C'est avant de commencer, parce que dans la dernière émission, nous t'ai fait, nous t'ai promis, tes téléspectateurs.
0: Bon, ça, on en a fait, mais ça va me commencer.
1: Oui, c'est avant de commencer pour me faire chanter.
0: Peut-être.
1: Et
0: il est mettre un seul petit bout de phrase.
1: Oui, il est mettre un seul petit bout de phrase. Et il est faire tout, le n'a pas commencé une émission spirituelle.
0: Peut-être, ouais, oui. Prochaine émission qu'on a fait sur l'incandescence.
1: Oui. Alors, Frank Etienne, nous sommes censés finir ensemble avec Edison, puisque nous étions.
0: À peine 7 ou 8 minutes.
1: 7 ou 8 minutes. 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
0: 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C'est la femme qui porte toutes les souffrances du monde. 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C'est-à-dire, les nègres vont les colons allés, ils battent l'armée de Napoléon. Ce sont des pillants que les nègres ont fait, sous toutes les richesses laissées, les habitations laissées par les colons. 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
0: 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C'est-à-dire de Avadra, Vivadra, ou les Avadra, dans la rue. Oui. Et puis, ils ont tué des salines, et puis, eux-mêmes, ils ont pris un couteau, ils ont coupé les orteils des salines, ils ont coupé les ongles des salines. Ça, c'est un bagage qui gagne au niveau de dérive sociale. Moun qui est en bas, qui est dans la rue, qu'on gagne toujours, ils utilisent eux. Jusqu'à présent, ils utilisent eux. Si nous prenons le phénomène gang, là.
1: Ouais.
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0: Casser les eaux, montre au lit. C'est-à-dire que femme enceinte, t'as cassé les eaux. Pièce ça, que Paula Payan jouait plusieurs fois, que Livin Bay, une nouvelle mise en scène, m'a souhaité que vous pas quitter le tombé, et que l'autre monde, puisse pour la faire suffisamment, que il est capable de l'autre mise en scène. Parce que pour une pièce théâtrale, il doit gagner 4, 5, 6, plusieurs mises en scène. Et au fond, mise en scène, pour génération actuelle, là, où elle, femme qui est enceinte, là, l'a cassé les os, depuis deux siècles, qui n'est pas jamais capable d'accoucher, c'est Haïti, qui est enceinte de la révolution, et qui n'est pas jamais délivré.
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1: Haïti. 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
0: Eh ben, mon cher, pour nous finir avec l'émission aujourd'hui, m'a dit que c'est une urgence. Il a dit tout le temps pour chercher le système, qu'il ne faudrait pas même décrire dans quel système. Moi, il me dit, c'est une urgence. Pour bagaille changer. Parce que Haïti gagne plus de ressources. Même mon yo dit qu'il décrète, mais Haïti gagne ressources humaines. Parce que quand même, son pays qui boit des têtes. Son pays qui boit en pile monde de valeur. Monde qui peut audacieux. Ce sont les aloufas. Et qui très souvent aloufas, ce sont des médiocres, mais qu'on vole bien. 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Eh ben si bagage ça, c'est qu'on ça continue. M'dade ou dit, pays va disparaître. Eh ben, d'un seul, on n'a pas enfoncé dans l'abîme, non, mais on a disparaître, même j'ai dit nos oreaux, t'es disparaître.
1: Pas de vle, c'est sous notre ça, nous mettez fin à l'émission, mais c'est pas nous-mêmes, c'est l'heure qui m'a dit pour nous mettre fin. Alors, frère Étienne, moi, content de recevoir aujourd'hui, hein, et, tant qu'on nous toujours dit, dans chaque fin d'émission, hein, gardez la foi, la
0: c'est,
1: foi.
0: Parce que, dit faisait clair, c'est le feu. Le feu de l'éclair, c'est aussi le feu de la foi.
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En ceci s'est manifesté l'amour de Dieu pour nous. Dieu a envoyé son Fils unique dans le monde afin que nous vivions par lui. En ceci consiste l'amour. Ce n'est pas nous qui avons aimé Dieu, mais c'est lui qui nous a aimés et qui a envoyé son Fils. Bien-aimés, si Dieu nous a ainsi aimés, nous devons nous aussi nous aimer les uns les autres.

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5: 130 goud 61 pour $1 américain.
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0: 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Bon, messieurs, l'esprit qui travaille dans nous là, c'est pas n'importe quel esprit. Nous faisons de voile parce que nous sentons que c'est ça l'esprit avant de nous faire. Et si vous permettez de prendre un exemple, Jésus-Christ, il t'a dit l'Esprit Saint descend dans notre Jésus-Christ, il parle les paroles de la vérité. Et c'est pour ça qu'il va jamais mourir. Même nous-mêmes, nous sentons que faut nous parler de paroles de vérité, nous parler. 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
3: 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La mission principale du Conseil supérieur du pouvoir judiciaire en Haïti est d'assurer l'administration, le contrôle, la discipline et la délibération du pouvoir judiciaire. Il est le garant de l'indépendance de la justice et du respect de l'état de droit. Les principales attributions du CSPJ comprennent administration et gestion. Il gère la carrière des magistrats, nomination, promotion, mutation et renouvellement de mandat en s'appuyant sur des évaluations rigoureuses de leurs compétences. Surveillant ces disciplines, il dispose d'un pouvoir de contrôle sur les tribunaux et veille
2: au contrôle
3: de la déontologie professionnelle.
2: Il a
3: la charge de sanctionner les magistrats qui dérogent à la loi ou à leurs obligations. Il informe les autorités compétentes et formule des recommandations sur l'état général de la magistrature et le fonctionnement du système judiciaire.
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0: 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Non, on va rapide, nous désolé, mais le RBS a viré sur nous. 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Bonjour, bienvenue. Comment vous êtes? Nous comptons avec nous.
5: Bonjour, tout le monde. Bonjour, Telfort. 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Ah, Galette pas là. Alors, on va excuser moi parce que
0: bon, et ici c'est Vladimir Désir, ici oui. C'est Woods et Majus, oui. Et puis c'est Telfort, oui. C'est Rolando, c'est
5: alors Gio, non, écoute pas bien. Oh. Ouais. Alors c'est où qu'on est, nous sommes fanatiques émission, nous bon. Entendons non et où. Espérez.
0: On allez, comment est nous contre jeune sont pour nous. 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
5: bon, moi-même c'est
0: fini.
5: Moi c'est Nelson Sev et tout le monde est mon parrain. 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
0: Mm-hmm. But Wood. Ziggy Zereza.
5: Ça, c'est... Moi, c'est énologue.
0: Ça veut dire... Donc, c'est vous qui faites tous tes produits, ça, yo.
5: Oui. Et alors, faut que nous, ça. C'est du vin. Nous sommes habitués ici, là.
0: Oui. Non, je connais le travail. Nous
5: sommes habitués ici, là.
0: Oh, oui, à situation. Jameson, ben, je suis découvert, vraiment.
5: En passant, je salue Louko Désir. Je salue Jameson Bernabé. Ben, je suis certain côté, je salue.
0: Voilà. Donc là, alors, c'est composition par eux, c'est du vin.
5: Oui, c'est du vin.
0: C'est original.
5: Original.
0: C'est vous-même qui composez.
5: 100% naturel. Mm-hmm. Est-ce que là? Bon, il y a des gens qui disent comme ça que bah ouais qui en fait. Même toujours dit oh, les yeux ne servent à rien à un cerveau aveugle.
0: Est-ce que là? Non, ils sont aveugles.
5: Ils sont ou malvoyants.
0: Malvoyants. Donc
5: malvoyant.
0: Pas trop bien ouais, mais ouais quand même. Donc là, il y a plusieurs qualités.
5: Non, au contraire, là, je pense que c'est une qualité qui est là, mais moi-même, qu'on fait plusieurs qualités. Mm-hmm. Semaine, ça me gagne deux qualités. Peut-être dans le mois de juin, là, je gagne un troisième. Okay. Dans le mois de juillet, je gagne un quatrième. Alors, ça va dépendre du temps. Au juillet, août, je gagne un quatrième qui pourrait le préparer parce que je fais du vin avec tous les fruits possibles et imaginables. Alors, nous, dans un pays, côté, nous pauvres. Mais c'est parce que nous avons devise pour nous mettre en application, qui c'est l'union fait la force, mettez-moi ensemble, que nous-mêmes n'ont pas appliqué, nous plus théorique, que nous pratiquons. C'est cela. Je crois que tout le monde qui a regardé là, tout fanatique qui connaît, même si on connaît avec Jean-Pierre, à bouleversement, tout côté où on est installé, pas installé encore, qui était payé, etc. Mais on connaît émission, ça c'est une émission privée. Dans le monde, il y a pile fanatique par nous là, Capoué.
0: Bon, donc là, le très possible, pour gagner produit, nous très content de faire présentation. 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
5: Mais c'est pas ça simplement. 17
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5: C'est pas ça simplement. Au contraire, je vous dis, je suis venu avec un échantillon toujours.
0: Oui.
5: Je fais un produit que les Cassé-Rache. Cassé-Rache.
0: Ah bon, ça lié.
5: Son produit garçon. Ouais,
0: garçon.
5: Malheureusement, hier, je suis là, je passe journée, je me suis rendez-vous avec Dupitea. 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
5: Oui,
0: je vais mettre ma tête à tout ça. Débuter à bas possibilités. On va parler plus. De quoi pas faire débat également. 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
5: 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Je suis massothérapeute professionnel. 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
5: 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On vient pour un massage relaxant, massage thérapeutique, si nous avons douleur, si nous fatigués. 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Et c'est un bagage extrêmement important.
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5: Oui.
0: Bon, et.
5: Ça va extrêmement important
0: nous venir.
5: Pour Mounio. Qu'on est que massage là son massage qui est bon pour le corps.
0: Non,
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0: 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Bonjour à tous et à toutes et bienvenue à cette dernière sortie de l'émission Maté débat pour cette semaine sur Radio Éclair 5.5 et également sur toutes les stations radio. Vous lancez l'émission pour vous, également au niveau de la diaspora haïtienne. Les titres qui sont donc débattus à cette édition de Maté débat pour ce vendredi 29 mai 2026. Haïti politique 7 juin 2026. Grande journée de mobilisation annoncée par l'opposition plurielle, supportée par le parti politique Conviction pour Changement et plusieurs organisations politiques pour exiger le renvoi du Premier ministre Alix Didier Fizeme. À quoi peut-on s'attendre? Les analyses et commentaires dans quelques minutes à l'émission Maté débat. Haïti politique, 7 juin 2026, grande journée de mobilisation annoncée par l'opposition plurielle, supportée par le parti politique Conviction pour Changement et plusieurs organisations politiques pour exiger le renvoi du Premier ministre Alix Didier Fizeme. À quoi peut-on s'attendre? 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Haïti politique, des candidats se positionnent déjà pour remplacer Alix Didier Fizeme après le 7 juin. Qui sont-ils? Haïti politique, des candidats se positionnent déjà pour remplacer Alix Didier Fizeme après le 7 juin 2026. Qui sont-ils? Les analyses et commentaires de quelques minutes à l'émission Maté débat. Haïti politique, y a-t-il malaise au sein du parti politique Conviction pour Changement? Haïti politique, y a-t-il malaise au sein du parti politique Conviction pour Changement? Les analyses et commentaires de quelques minutes à l'émission Maté débat. Madame, messieurs, c'est ensemble de points sur la nous allons faire débat sur nous allons faire discussion sur nous allons faire commentaire sur vous. Nous allons analyser ce vendredi 29 mai 2026 à l'émission Maté débat sur Radio Éclair 5.5 et également sur toute la station de radio. Vous lancez l'émission pour vous, c'est également au niveau de la diaspora haïtienne. Bon vendredi, bonne journée, bon week-end, bon matin débat à chacun de vous.
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4: que 8 ans.
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4: C'est moins que 8 ans, monsieur.
5: C'est 2021, nous sommes en 2026.
4: Parce que là, au fin pour un coup, et Copa América en
0: 2021. Ça va être essayé, vous
4: contrôlez le PACA. Le PACA. Et au fin pour un coup, et Copa América 2021, pour un coup, tout le monde en 2022. On prend Copa América 2024. Et pour une grande Coupe du Monde 2026.
0: Là, on a 6 ans,
4: intervalle. Et pas de monde qui tape qu'à parler avec Mounzao, non?
0: Ça fait tout ça, nous se dit. C'est tellement Messi mette balle à haut.
4: Il mette balle à haut.
0: Donc on a la Sinta essayé de garder
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0: Non mais l'équipe ça.
4: Anzi, monsieur Genchif, dans la Coupe du Monde tout.
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4: Monsieur Genchif dans la Coupe du Monde.
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4: Monsieur Genchif est passé dans la Coupe du Monde.
5: Monsieur, et pas grand-pile l'équipe vient dans 200 et sélection tout non. Il minime oui. Mais Messi a sa gardé Messi.
4: Non mais Cristiano Ronaldo dépassé et 200.
5: Oui, ça c'est le minimum, c'est
4: deux mentions.
0: Non mais nèg ça en termes de longévité.
4: Longévité
0: c'est au-delà, c'est Messi et Cristiano Ronaldo.
5: On dit 6 coupes du monde Messi.
4: 26
0: matchs.
5: 26 matchs pour Messi qui joue plus.
0: Et on quoi les
4: 21 passes décisives. 21 passes.
0: En termes de contribution.
4: Contribution 21 passes et goal.
5: Mais on regarde
4: 21 passes et goal.
5: Et Leandro parlait de sa dépôle.
0: 13 goals et 8 passes décisives.
4: 8 passes décisives.
0: Ça fait contribution 21.
5: De Paul avec et Paredes. Bah quand ils ont une place une équipe ça.
4: Une place où? Une place.
5: Bon peut-être au vestiaire.
0: Attendez,
4: Non. Deux nèg ont une place une équipe.
0: Mais gon bagarre oui. 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
5: qui va le placer?
0: Vous connait qui l'a dit pas dire ça.
5: Parce qu'on va construire une équipe pendant qu'on arrive dans compétition.
4: Monsieur nous on construit. Il fait mais Coupe du Monde.
5: Oui.
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0: 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On fait 11 ans.
4: 11 Argentine.
0: 11 Argentine.
4: Bien rapide.
0: Emiliano Martinez.
4: Emiliano
0: Martinez.
5: Cristiano Romero
0: avec
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4: Martinez parce que Otamendi pas joue Copa América 2024 là
0: monsieur. Lisandro Martinez.
4: C'est Martinez qui joue.
0: Lisandro Martinez.
4: OK. C'est Martinez que lié.
0: À droite, Nahuel Molina.
4: Nahuel Molina. Et à gauche,
0: Nicolas
4: Tagliafico. Tagliafico.
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4: Non, Depaul.
5: Non, pas quand c'est Nico Pass tout non mais je pas faire Nico Pass cadeau.
4: 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Non, Depaul. C'est Depaul, McAllister et puis Enzo Fernandez.
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0: Vares la Lautaro Martinez
5: Lautaro bluffé monsieur
0: il c'est la Lautaro qui est titulaire dans Coupe du monde
4: qui est
0: titulaire dans Coupe du monde
4: il bluffé les plus il change les résultats
0: dans la Vares c'est des deuxième
4: meilleur
0: de l'Argentine
4: avec capitalisation mais c'est fait 7 goals
0: ça veut dire ça qui arrivait de nous changer nous moi-même on tape bien Thiago Almada
5: pas tellement joué tout non
0: tape dans milieu terrain alors tape à gauche
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0: bon ailier gauche attaquant couloir gauche et puis à droite on a bien Nico Pass, on a mis en terrain, on a bien Enzo McAllister devant Messi avec Julian Alvarez.
5: Vous mettez Joao était à ce moment-là, Martinez.
4: Et Lautaro.
5: Lautaro va participer là,
0: non? Lautaro va participer.
5: Non, même pas c'est une sorte d'entraînement avec ça.
4: Monsieur,
5: non?
4: Lautaro va participer. Ok.
5: Ça 4-4 d'Ozim là.
0: Messi, Julian Alvarez.
4: Non, selon moi-même, c'est Martinez dans le goal là. Et joueur Manchester United là, Lisandro Martinez, Cristiano Romero, Nahuel Molina à droite, à gauche Tagliafico, mitan terrain c'est Depaul, Enzo Fernandez,
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4: et puis devant c'est Julian Alvarez, Messi et puis soit Lautaro ou Thiago Almada. 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Nico Pass par moment
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4: Moi je dis ça, soit Julian Alvarez Messi, il est confirmé.
5: Oui, c'est confirmé.
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4: Non, on va pas qu'on nous dit 8 matchs parce que 8 matchs
5: dans le monde ça là et 8 matchs
4: non non
5: moi c'est 8 matchs
4: Ballon d'Or. Kounya 8 matchs là mais il pas même 8 matchs. Même pas bagaille, moi je bagaille. 8 matchs chaque 4 ans. Mais 8 matchs tout le temps on met ça faire.
5: Non même dis
4: parce que il pas on met ça faire.
5: Tout fait
4: mondial. Non, 8 matchs c'est non, attendez bien. 8 matchs par an mais ça fait. Ligue doit maigre en termes de quantité. Mais en termes de qualité, son paquet de bagages.
5: Oui.
4: Parce que aujourd'hui, tu es bien.
0: D'accord, mon côté moi jeune
4: ça. Parce que aujourd'hui, Cristiano Ronaldo pas gagné aucun chiffre dans 8 matchs.
5: Non mais
4: ça pas empêcher de Cristiano Ronaldo.
6: Oui, 8 goals dans tout.
4: Vous avez raison. Cristiano Ronaldo pas gagné aucun match de référence dans Coupe du monde. À part de l'Espagne.
6: 3-3 2018 là.
4: 3-3, est-ce que nous avons besoin? Et Andy, en premier tour.
5: Mais
4: est-ce que nous là?
5: 3-3, c'est son match tout référence tout.
4: C'est ça m'a
5: dit.
4: Mais c'est qui? C'est de qui ça parle? Cristiano Ronaldo.
5: C'est ça.
4: Meilleur buteur de tous les temps, histoire football là.
5: Bah c'est ça, c'est pour
4: est-ce que là? C'est pour montrer. C'est pour montrer que
0: seulement on met la Coupe du monde là parce que là moi-même tout j'en ai que ça l'a parlé de Cristiano Ronaldo j'en ai parlé de légende là
4: clair mais c'est pour montrer que 8 matchs là parfois et pas même parfois c'est pas un thème de quantité à l'événement important c'est un thème de qualité à on a besoin parce que quelque soit compétition capable et c'est rivaliser avec Coupe du Monde qui joue sous 8 ou 7 matchs là il pas fait poids devant
0: parce que quand on a Coupe du Monde là route la tracée pourquoi on qualifie pour 8e de finale mais qui adversaire pour probable pas de tirage au sort. Est-ce qu'on qui a sous-joué, nous qu'on qui a
5: sous-joué? T'as pas défini. Mais ça me devait dire ça, mais d'ailleurs. Au cas où pas 8 matchs au Ballon d'Or.
4: Non, mais nous, c'est ça, nous jouons. C'est pas match, c'est bien. Même jeu Ligue des Champions en tout, ou qu'on fait premier tour, on passe à côté. T'as bien, ça m'a dit. Ou qu'on fait premier tour, on passe à côté. Et Ligue des Champions en premier tour. Dans deuxième tour, on joue une grosse compétition au Ballon d'Or.
0: Pendant dit Ligue des Champions, c'est difficile, pas oublier. Ligue des Champions, ou qu'a joué un match, je dis à là. Ou perdu, ou racheté
4: dans le match. Vous ne pouvez pas
0: ça là. Ok, si c'est revenu en phase de ligue.
4: Ligue claire.
0: Et dans deuxième tour, et Ligue des Champions, il y a aller-retour.
5: Yeah.
0: Mais la Coupe du Monde, dès que tu as perdu un premier match, tu commences à douter pour ce match, ou pas qu'à dire facile.
4: Il n'est pas facile, il n'est pas facile tout. Parce que, comme
5: tu vas dire, 8
4: matchs, c'est comme si c'est 8 finales.
0: Voilà, c'est 8 finales.
4: Voilà. Mais tout, lors du 8 match là, moi je dis ça encore, c'est pas en termes de quantité qui est important, c'est en termes de qualité. Et c'est ça, ça qui fait qualité, hein? C'est parce que chaque green match ou perdu, ou plus près éliminé que ou qualifié. Et encore là, c'est pour me dire, Patrice, lors du 8 matchs, Livin bon ou aspect minimiser compétition.
0: À 8 matchs.
4: Parce que, soit c'est Cristiano Ronaldo tout. Non, pas ça. Cristiano Ronaldo dit.
0: Ou pas comme ça.
4: Il pas comme ça. Parce que Cristiano Ronaldo dit. Cristiano Ronaldo dit 6 ou 7 matchs. Et il pas arrivé, les deux Coupes du Monde n'est pas trop important pour lui. Il paraît pas
5: de ça
4: à un certain moment. Non, ou pas
5: qu'à minimiser.
4: Non, mais c'est Cristiano Ronaldo qui dit.
5: Cristiano
4: Ronaldo pas qu'à dire ou dit m'a minimisé.
5: Non, mais on l'analyse, c'est comme égrime.
4: C'est à peu près même bagarre. On a eu 8 matchs.
5: C'est ça le dit.
4: C'est l'on dit 8 matchs. Monsieur, 8 matchs ça. 8 matchs ça, ligue importance. Ligue importance. Ligue importance capitale que aucune compétition pas gagne à travers le monde.
5: Non, tout le monde comme ça.
4: Est-ce qu'on nous en dit là? Aucune compétition. C'est le Graal. C'est le Graal. Est-ce qu'on imagine aujourd'hui, hein? On est, pour nous par exemple, Cristiano Ronaldo, qui prend le mondial, qui pourrait jouer apparemment au premier tour avec Colombie, avec Azerbaïdjan, et qui d'autre? Nous pouvons oublier l'autre équipe qui n'est pas le Cristiano Ronaldo, qui n'est pas le Portugal. Mais là, tout, monsieur, c'est un Cristiano Ronaldo qui est capable d'écrire l'histoire. À l'âge il a 41 42 ans.
0: Il y a Congo, Ouzbékistan et puis Colombie.
4: Colombie. Peut-être Colombie qui est capable plus ou moins parce que et fait point au problème parce que Ouzbékistan sont équipe que Portugal ou encore habituellement ça m'appelle dans éliminatoire dans coupe dans on paquet l'autre compétition.
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4: Et équipe Brésil. On va parler mal de Brésil.
5: Et ça dit là.
4: Même pas qu'on a parlé mal de Brésil là tout. Mais gros bagage
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